0: Ah, je ne sais pas. Je ne peux pas anticiper. Comment voulez-vous que je dise qu'il n'y aura pas de sanctions? Il y en aura peut-être.
1: Je vous fais faire un peu de.
0: Il y aura peut-être une sanction.
1: Est-ce que d'une manière générale, alors dans ce cas, les colons, les policiers israéliens qui se rendent coupables d'exactions de ce type sont punis et sont sanctionnés?
0: Quand ce sont des actions contre des Palestiniens, ils ne sont jamais punis et ne sont jamais sanctionnés. Les choses sont claires, on le sait. Il y a depuis plus de 3 ans maintenant des centaines d'exemples d'exactions, et j'emploie à dessein le mot de pogrom, des colons juifs extrémistes contre des Palestiniens qui ne sont pas sanctionnés et qui, au contraire, sont protégés par l'armée israélienne. Donc il y a effectivement là un deux poids deux mesures évident. Voilà.
1: Et donc face ça, à ça, il y a une réaction de façade de la part du gouvernement israélien. C'est ce que vous nous disiez. On voit bien le message adressé aux évangéliques américains ou ailleurs dans le monde. Est-ce que dans d'autres groupes, dans d'autres pays que les États-Unis, le soutien commence à s'éroder à cause de ce type d'attaque ou pas du tout?
0: Pour l'instant, je ne vois pas. Évidemment, il est tout à fait normal que le Vatican ait protesté. Ça, c'est dans l'ordre des choses, bien évidemment. Mais enfin, vous savez, ce qui est extrêmement problématique, c'est que Israël, d'une façon ou d'une autre, viole toutes les règles internationales. Toutes les règles internationales, se comporte comme un État voyou, que ce soit son armée, que ce soit une partie de ses citoyens, et que les réactions sont d'une faiblesse, un signe, et c'est cela qui est extrêmement préoccupant, que les gouvernements européens, par exemple, sont d'une indulgence vis-à-vis des exactions israéliennes qui posent de très sérieux problèmes. Et les sanctions, vous avez bien vu qu'il y a quelques jours, eh bien, l'Union européenne a renoncé à suspendre l'accord de coopération avec l'État d'Israël. Et pourtant, l'article 2 de cet accord de coopération stipule qu'en cas de violation des droits humains, c'est une entorse à l'accord. Donc, effectivement, cela est très problématique.
1: Je vous remercie beaucoup, Sophie Bessis, d'avoir été en ligne avec nous. Je rappelle que vous êtes historienne et je redonne le titre de votre livre qui est paru donc en mars 2025. La civilisation judéo-chrétienne, anatomie d'une imposture, c'est publié par les éditions Les Liens qui Libèrent. Merci beaucoup.
0: Merci à vous.
1: Dans quelques minutes, Afrique Midi sur RFI et nous sommes déjà sur le continent africain, au Botswana, devenu nation d'athlétisme grâce à sa star, Letsile Tebogo, premier champion olympique de son pays en 2024. De nouveau au sommet il y a quelques jours au championnat du monde de relais. Letsile Tebogo entraîne avec lui d'autres athlètes botswanais, toute une génération qui rêve des mêmes succès, Claire Bargelès.
2: Tout a basculé lors des Jeux Olympiques de Paris en 2024. C'est là qu'a été découvert ce joyau du Botswana.
3: Et c'est parti pour ce 200 mètres.

0: 46. Le chrono, il a mis tout le monde d'accord. Les Tsilé Tebogo, le coup de canon du Botswanais, champion olympique. Botswanais incroyable. 19-46. Il a explosé tout le monde devant Kenneth.
1: Magnifique.
2: C'est génial, je ne pense pas que beaucoup comptaient sur moi avant la course, mais moi je me suis juste dit, fais ta course et fais ce que tu as à faire. C'est incroyable pour le pays, mais aussi pour le continent africain et pour tous les gens qui m'ont accompagné jusqu'à aujourd'hui.
3: À 21 ans, Letsile Teboro devient le premier sprinter africain à remporter l'or sur 200 mètres et le premier champion olympique de son pays. Un demi-jour férié est déclaré après cette victoire historique et une grande fête l'accueille à son retour. Depuis, il est devenu un héros national. Sa photo est affichée en grand dans la capitale pour vanter la vitesse d'un réseau téléphonique ou encore les mérites d'une marque de lait. Et il apparaît même avec ses coéquipiers sur les nouveaux billets de 50 poulas, la monnaie locale. Ils ont été créés l'année dernière suite au titre du 4x400 décroché lors des mondiaux de Tokyo. Le Botswanais espère, grâce à cette renommée, ouvrir la voie pour les sportifs africains.
2: Je ne sais plus depuis combien de temps on voit les Jamaïcains, les Américains et les pays asiatiques dominer les différentes disciplines. Mais l'heure du changement a sonné et j'espère qu'on continuera à noter une différence.

0: course, année après année.
1: Hoping to see every year there's going to be change.
2: Letsile Tebogo, étincelle pour l'athlétisme botswanais. C'est un grand reportage de Claire Bargelaise. Vous venez d'en entendre un extrait. Pour la version longue, c'est ce soir à 17h10, temps universel. Pour l'heure, il est presque midi et demi en temps universel. Cela signifie que dans quelques secondes maintenant, on fait le point sur l'actualité africaine. À tout de suite.

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3: Vous écoutez RFI, bienvenue si vous nous rejoignez 13h30 à Kinshasa, c'est l'heure d'Afrique Midi. Bonjour Mathieu Vendrely.
4: Bonjour, bonjour à toutes et à tous.
3: À la une aujourd'hui, les mots hier soir du président congolais Félix Tshisekedi.
4: Si les Congolais le demandent, je suis prêt pour un troisième mandat. On fait le tour des réactions avec Passion Ligodi dans un instant, puis dans 20 minutes, l'analyse de notre invité Trésor Kibangula. Nous ferons le point aussi sur la situation dans le nord du Mali, les infos RFI de David Baché. Du côté de l'armée malienne, comme du côté du JNIM et du FLA, on se prépare au combat dans la région de Kidal. Précision à suivre. En Côte d'Ivoire, dissolution de la très controversée CEI, la commission électorale indépendante. Nous appellerons Binta Diagne à Abidjan, puis nous irons à Dakar. Le documentaire Germaine Aconi, l'essence de la danse, projeté pour la première fois dans la capitale sénégalaise, l'occasion d'une rencontre avec l'immense danseuse. C'est ce que nous proposera Juliette Dubois.
3: Et d'abord donc, direction la République démocratique du Congo, pour revenir sur les mots prononcés par le président Félix Tshisekedi.
4: Oui, une longue conférence de presse hier soir, trois heures au cours desquelles il a été largement question du débat actuel autour d'une réforme constitutionnelle et au cours desquelles le président congolais a notamment prononcé cette phrase.
5: Je serais heureux de terminer mes deux mandats en laissant ce pays sur de bons rails, surtout en lui léguant la paix, mais si les Congolais me demandent de revenir au front, je suis à leur disposition tant que Dieu me donnera l'énergie nécessaire. Donc vous comprenez que pour moi, si changement, révision ou tout ce qu'il y a doit se faire, ce ne sera jamais sans consulter la population, le peuple congolais, c'est-à-dire par référendum.
4: Alors on l'entend, Félix Tshisekedi l'a donc dit hier soir sans embâche, si les Congolais le demandent, il est prêt pour un troisième mandat. Passion Ligodi, bonjour.
6: Bonjour Mathieu.
4: Patient, les réactions de l'opposition n'ont pas tardé en RDC et à l'étranger.
6: Oui, de Kinshasa d'abord, où l'ancien candidat à la présidentielle d'Elie Sesanga, qui tente depuis quelques mois d'organiser des manifestations sur place, parle de masques qui tombent. Pour lui, Félix Tshisekedi manœuvre désormais à découvert pour un troisième mandat par plébiscite et appelle, je cite, tous les démocrates à faire obstacle à ce qu'ils considèrent comme une dérive. De l'exil ensuite, où l'ancien député Claudel André Loubaya, qui tente aussi d'organiser l'opposition dans la diaspora, monte d'un cran sur le terrain juridique. Il cite l'article 220 de la Constitution qui rend certaines dispositions intangibles, les articles 164 et 165 sur la haute trahison, et conclut qu'invoquer la volonté du peuple pour justifier une révision n'est, je cite, que du bruit. Dans ce même exil, Francine Muyumba, ancienne sénatrice et membre du PPRD de Joseph Kabila, est catégorique. Félix Tshisekedi, dit-elle, n'aura pas de troisième mandat. Elle annonce une mobilisation pour faire échec, martèle-t-elle, à toute tentative de confiscation du pouvoir. La Loucha, le mouvement citoyen qui était en première ligne contre le prolongement du mandat de Joseph Kabila entre 2016 et 2018, pose une question directe au pouvoir. Si on ne peut pas organiser des élections au nord et sud Kivu à cause de la guerre, comment on organise un référendum dans ce même province? Mais à ce stade, Mathieu, des poids lourds de l'opposition et de la société civile n'ont pas encore parlé.
4: L'absence de réaction, ces absences justement, la Senko, Fayoulou, Katumbi, ces absences, elles disent quoi sur l'état de l'opposition en ce moment?
6: Alors, ces absences, Mathieu, disent peut-être que les poids lourds prennent le temps de peser leurs mots. Par exemple, Martin Fayoulou, deux fois candidat à la présidentielle, s'exprimera demain au cours d'une conférence de presse. Les camps de Moïse Katumbi, lui aussi ancien candidat, aujourd'hui en exil, prépare sa communication. Et côté société civile, la Senko, l'épiscopat, qui avait été parmi les premières à mettre en garde contre toute révision de l'article 220, se concerte. Une réaction est attendue. La séquence, donc Mathieu, n'est pas terminée.
4: Mais Patient Ligaudier, on va revenir dans quelques minutes sur cette conférence de presse et sur cette question du troisième mandat. Ce sera avec notre invité Trésor Kibangula. RDC encore, info, RFI. En bref, ces nouvelles attaques des ADF dans le territoire de Beni, au nord Kivu, attaque meurtrière, au moins 24 morts. Elles ont eu lieu la nuit de mardi à mercredi dans le secteur de Benimbo, à 40 kilomètres à l'ouest de Oicha, le chef-lieu du territoire de Beni. La société civile appelle les armées congolaises et ougandaises à intensifier les opérations contre les ADF. RFI N'Djamena, 13h35 au Tchad. Le gouvernement décrète l'état d'urgence dans la province du Lac après deux attaques meurtrières contre l'armée ces derniers jours. La première contre une position de l'armée avait fait au moins 23 morts dans la nuit de lundi à mardi. La seconde hier, une patrouille lacustre ciblée par des hommes armés. Aucun bilan ni aucune précision pour l'instant. Cette situation sécuritaire soulève l'inquiétude des évêques tchadiens. Ils se disent aussi préoccupés par la vague d'arrestations visant des opposants politiques ces derniers temps. La conférence des évêques, présidée par Mgr Martin Ouangebani, appelle les autorités à la retenue.
7: Nous condamnons fermement cette tuerie et appelons l'ensemble de la population à s'unir dans la compassion et la solidarité en ces temps difficiles. Nous sommes également préoccupés par la dégradation brusque de la situation politique de notre pays avec la récente vague d'arrestations d'opposants et de voix critiques. Ces arrestations remettent en cause les principes démocratiques dans notre pays. Elles ne font qu'affaiblir la cohésion sociale déjà fragilisée et ont des répercussions sur le vivre ensemble tant prôné. Le respect du pluralisme culturel, politique et religieux contribue à la construction d'un état de droit. Nous croyons fermement que le dialogue sincère et inclusif est la seule issue pour sortir de l'impasse actuelle. Il est impératif que toutes les parties prenantes s'engagent dans une discussion constructive. Nous appelons donc les autorités à faire preuve de sagesse et de retenue et à favoriser un climat de confiance propice à la réconciliation.
4: Le président de la conférence des évêques, des propos recueillis par Olivier Monodji, notre correspondant. N'Djamena, Afrique Midi, dernière minute, RFI à l'instant, toujours au Tchad, 10 ans de prison requis par le procureur de la République à l'encontre des 8 opposants du GCAP. C'est le deuxième jour du procès. Les plaidoiries sont actuellement en cours. Le verdict est attendu aujourd'hui ou demain. En Centrafrique, Simplice Mathieu Sarandji, réélu ce matin à la tête de l'Assemblée nationale, ce très proche du président Touadéra, occupe le perchoir depuis 2021. Il était le seul candidat en lice. Cette session parlementaire a débuté alors même que les résultats du deuxième tour des élections législatives n'ont pas été annoncés, ce qui fait qu'un tiers des députés manquent toujours à l'appel. Toujours en provenance de République centrafricaine, cette dernière nouvelle qui nous parvient de Bangui, le correspondant de RFI, Rolf Steve Domialeux, est entendu depuis ce matin dans les locaux de l'unité de police OCRB. Il avait été plutôt convoqué par le ministère de l'Intérieur suite à la conférence de presse donnée hier par l'opposant Anis et Georges Dologuele, en présence d'une trentaine de journalistes de médias nationaux et internationaux qui ont relaté l'information. Dans ses propos, l'opposant avait dénoncé le gouvernement qui l'avait empêché la veille de voyager en direction d'Addis Abeba. Le chargé de communication de son parti, l'URCA, a également été convoqué et est entendu par les policiers à 7h. On vous l'annonçait ici même hier, la justice française a donc décidé de rouvrir le dossier Agathe Habyarimana, l'ancienne première dame rwandaise visée depuis près de 20 ans par une plainte pour complicité de génocide et crimes contre l'humanité. Une réaction ce midi, cette décision de la Cour d'appel de Paris représente un moment d'espoir pour les survivants et pour la justice. C'est un commentaire signé Freddy Mutangua, directeur du mémorial de Kigali. Cette décision était attendue depuis très longtemps, c'est ce que dit le directeur du plus grand mémorial du Rwanda qui demande à la justice française d'agir avec urgence alors qu'Agathe Habyarimana est aujourd'hui âgée de 83 ans.
3: Midi et 38 minutes à Bamako. On va faire le point maintenant sur la situation au Mali.
4: Oui, dans le nord tout d'abord, dans la région de Kidal où les combats se préparent. Vous le savez, il y a près de deux semaines, les djihadistes du JNIM et les indépendantistes du FLA ont repris le contrôle de la ville de Kidal. La semaine dernière, l'armée malienne et ses partenaires russes de l'Africa Corps se sont aussi retirés de Tessalit, mais ils demeurent présents dans les autres camps de la région. David Bachet, bonjour.
8: Bonjour Mathieu, bonjour à tous.
4: David, au moment où l'on se parle, des deux côtés, les déclarations sont hostiles et elle suggère l'imminence de nouveaux affrontements.
8: Les combats vont reprendre bientôt, promet un cadre militaire du FLA, joint à Kidal. Quant à l'armée malienne, elle mène dans la région une stratégie de la guerre, selon un porte-parole. Après avoir perdu le contrôle de la ville de Kidal à la suite de leur défaite face aux djihadistes du JNIM et aux indépendantistes du FLA, l'armée malienne et ses partenaires russes de l'Africa Corps avaient déserté sans combattre le camp de Tessalit. Les groupes armés y voyaient le signe d'un départ de la région un peu trop vite. Les forces maliennes et leurs partenaires russes sont toujours présentes à Aguelok et Anéfis, où l'Africa Corps a livré des munitions et de la nourriture mardi par hélicoptère. L'armée évoque une réarticulation de son dispositif pour reconquérir les positions perdues.
4: Et dans le même temps, les djihadistes durcissent le blocus imposé sur Bamako depuis le 30 avril.
8: Oui, plusieurs dizaines de camions de marchandises ont été incendiés hier sur les axes reliant la capitale à la Guinée, au Sénégal, à la Mauritanie et à la Côte d'Ivoire, précisément dans les zones de Gogi, Diéma, Kenyoroba et Bougouni. Des vidéos de camions en flammes ont été diffusées par les djihadistes qui entravent également la circulation des autocars et des véhicules particuliers. Les voyageurs attendent par centaines à Kita, où l'état-major assure que des opérations de sécurisation sont en cours, ainsi qu'à Kaï. Le JNIM a également mené des attaques hier dans plusieurs localités des régions de Mopti et de Bandiagara contre des chasseurs traditionnels d'Ozo alliés des forces nationales. Plus d'une cinquantaine de morts, selon des sources directes. Mais le porte-parole de l'armée veut rassurer. Les groupes armés terroristes, face à une pression constante, sont selon lui en déroute.
4: David Bachet, vos dernières informations sur le Mali dans Afrique Midi.
3: Elle avait été mise en place en 2001. On se souvient de certains épisodes houleux qui ont émaillé ses 25 ans d'histoire.
4: Et en Côte d'Ivoire, le gouvernement a dissous hier la commission électorale indépendante, la CEI, très critiquée au sein de la classe politique ivoirienne. Ils sont nombreux à lui reprocher d'être déséquilibrée, mais Binta Diagne, on ne sait pas encore ce qui va la remplacer.
9: Depuis 25 ans, la commission électorale indépendante organise et supervise les différents scrutins électoraux. Conçue pour instaurer la confiance dans le jeu électoral, la CEI est paradoxalement régulièrement critiquée par les différents acteurs ivoiriens qui la jugent partisane. Les critiques portent aussi sur l'élaboration de la liste électorale, d'où cette mesure annoncée à l'issue d'un conseil des ministres ce mercredi. Amadou Koulibaly, ministre porte-parole du gouvernement.
10: Cette dissolution ouvre la voie à l'avènement d'un nouveau mécanisme de gestion des élections, à même de rassurer davantage les acteurs politiques et les Ivoiriens et de garantir durablement la tenue des élections apaisées dans notre pays.
9: Pour l'heure, aucune information n'a été donnée sur le futur mécanisme de gestion des élections, mais déjà, cette annonce suscite des réactions plutôt positives de la classe politique. Cela va permettre de remettre les compteurs à zéro en relançant le dialogue, estime Jean-Gervais Tcheidé, porte-parole adjoint du PPACI. C'est l'occasion, dit-il, de s'entendre sur le format de ce futur organe et surtout sur le pouvoir qu'on lui donne afin qu'il soit un arbitre réel, ajoute ce responsable de l'opposition. Binta Diagne, Abidjan, RFI.
4: Et cette information concernant le président de la CEI, qui n'est plus président de la CEI du coup, puisque la CEI est dissoute, on apprend à l'instant qu'il a été nommé à la tête du Conseil d'État. On parle là, bien sûr, d'Ibrahim Cuibière Koulibaly, nommé donc à la tête du Conseil d'État en Côte d'Ivoire.
3: Direction le Maghreb, où la situation des migrants ouest-africains reste très inquiétante. Illustration ce midi avec des témoignages très forts, Mathieu.
4: Ouais, fin avril, ce sont 7 Mauritaniens qui ont tenté de franchir la clôture de l'enclave espagnole de Melilla, dans le nord du Maroc. Arrêtés, ils racontent avoir été frappés et détenus dans des conditions inhumaines avant d'être abandonnés, démunis, en plein milieu du désert. Et c'est le témoignage de deux d'entre eux, Ousmane et Amadou Bangané, que l'on vous propose aujourd'hui. Notre correspondant à Nouakchott, Oumar El Hadjtiam, les a rencontrés.
11: Tout commence le samedi 25 avril à Agadir. Ousmane et ses compagnons prennent la direction du nord. Dans les taxis clandestins, la tension est palpable. Le but, atteindre Melilla, près de la clôture espagnole, là où des centaines de migrants de toutes nationalités attendent le moment propice pour passer.
12: Il y a un endroit où il n'y a pas de grillage, il n'y a qu'un village. C'est là qu'on va pour entrer en Espagne, mais il y a beaucoup de sécurité. On nous a mis dans un conteneur, on y a trouvé des Soudanais. Ils étaient là-bas depuis 4 jours. C'est là que nous avons commencé à avoir vraiment peur.
11: Enfermés dans des conteneurs où le froid paralyse les membres, les migrants sont ensuite dépouillés de tout. Téléphone, nourriture. Amadou Mangan, détenu dans un autre secteur, décrit un système carcéral conçu pour briser les volontés.
13: On nous traite comme du bétail. On est resté pendant 24 heures sans manger ni boire. Si tu parles, ils te frappent de toute leur force. Ils nous font passer d'une prison à l'autre. Ceux qui pensent être libérés sont juste transférés.
11: Après 8 jours, le verdict tombe. En l'absence de réponse de leur ambassade, les autorités décident de les expulser, mais pas vers leur pays d'origine. Ils sont jetés en pleine zone tampon entre le Maroc et l'Algérie, sous la menace des armes. Omar El Hajitia, Nouakchott et RFI.
3: Non, l'Afrique du Sud n'est pas un pays xénophobe. C'est la présidente sud-africaine qui l'affirme. C'est la présidence sud-africaine qui l'affirme.
4: Oui, ces dernières semaines, il y a eu des manifestations anti-immigration dans plusieurs grandes villes d'Afrique du Sud. Manifestations parfois violentes. Des migrants de plusieurs pays d'Afrique subsaharienne ont été pris pour cible. Le Ghana ou le Nigeria, par exemple, s'en sont inquiétés. Inquiétude aussi dans la voix du secrétaire général des Nations Unies. Au point que la présidence sud-africaine a dû prendre la parole sur le sujet. Josephine Klöttner.
14: Pour le porte-parole de la présidence, Vincent Magwenya, les accusations de xénophobie sont infondées. L'Afrique du Sud est un pays accueillant, dit-il, et les manifestations des dernières semaines, encadrées par la police, elles sont selon lui liées aux problématiques complexes de criminalité et de migration.
15: South Africa is not xenophobic.
16: L'Afrique du Sud n'est pas xénophobe. Les Sud-Africains ne sont pas xénophobes. Ce qu'il se passe, c'est que nous avons plusieurs foyers de protestation, ce qui est autorisé dans le cadre de notre constitution. Il faut également prendre en compte le fait que la question de l'immigration est un sujet de tension.
14: Depuis plusieurs semaines, les manifestations parfois violentes ont entraîné une réaction de plusieurs pays africains. Le Ghana, le Mozambique et le Nigeria ont exprimé leur inquiétude. Le Nigeria a notamment annoncé organiser le rapatriement de ressortissants qui se sentiraient en danger, tandis que certains de ses parlementaires réclament des sanctions économiques contre l'Afrique du Sud.
16: Les condamnations que nous avons reçues de différents pays du continent ne devraient pas se limiter à des condamnations, mais devraient également s'accompagner d'une volonté d'échanger de manière constructive sur les problèmes et les facteurs qui poussent les gens à quitter leur pays natal.
14: Vincent Magwenya appelle à un dialogue entre les pays du continent sur ce sujet de l'immigration. Selon l'Institut des statistiques nationales, l'Afrique du Sud compte plus de 3 millions d'immigrés. Joséphine Klöckner, Johannesburg, RFI.
3: Du foot à présent, direction le Cameroun.
4: Oui, où le colombe sportif du Dja El Obo retrouve des horizons, disons, plus favorables. Le club, qui est champion en titre, avait été lourdement sanctionné par la fédération après s'être retiré du terrain lors de la finale du Trophée des Champions 2025. C'était face à la Panthère du Ndé en février dernier. Mais aujourd'hui, sa peine est considérablement allégée. Une décision qui redonne de l'élan au colombe sportif du Dja El Obo. Il est désormais lancé vers un objectif historique, le doublé. Coupe, championnat. Yaoundé, le récit de Joël Ouedem.
17: Colombe peut souffler. La commission de recours de la FECAFOOT a réduit son amende de 30 à 5 millions de francs CFA. Son président Mathieu Alain Doko se dit soulagé.
18: Nous allons nous aligner sur les dernières recommandations de la chambre de recours. Nous allons payer les 5 millions.
17: Les deux matchs de suspension infligés aux 11 entrants n'ont pas freiné l'élan de l'équipe.
18: Même avec ces sanctions, les deux matchs ont été remportés par l'autre effectif. La Colombe est partie de la 10e à la 2e place. Et nous le disons à tous les autres clubs, attention, la Colombe est là. Elle a son objectif, être champion du Cameroun 2026.
17: Également exclu de la Coupe du Cameroun 2026, l'Oiseau du Sud est réintégré dans la compétition. Après 2 finales consécutives, l'ambition est claire. Réaliser le doublé Coupe-Championnat.
18: La Colombe a toujours participé à la finale de la Coupe du Cameroun. Nous allons rééditer ce challenge. C'est 8 matchs et la Colombe est capable de gagner tous les 8 matchs.
17: Quant à l'entraîneur Richard Toa, initialement suspendu 6 mois, il a vu sa sanction réduite à 1 mois. Actuellement deuxième du championnat à 11 points derrière Unisport de Bafang, Colombe garde l'espoir de renverser la tendance. Joël Ouedem, Yaoundé, RFI.
4: À Yaoundé, oui, il est précisément 13h48.
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4: C'est le rappel de l'actualité internationale, Anne Contenaire.
3: Oui, la trêve n'est toujours pas respectée dans le sud du Liban. Nouveaux bombardements israéliens ce matin. Et frappe aussi à Beyrouth. Ça n'était pas arrivé depuis plusieurs semaines. Israël a tué un haut commandant du Hezbollah dans un bombardement qui a poussé des civils à fuir leur quartier. En ce qui concerne l'Iran, Donald Trump souffle toujours le chaud et l'eau froide et enchaîne des déclarations complètement contradictoires. Le président américain estime aujourd'hui qu'un accord avec le régime iranien est très possible. Pendant ce temps, son secrétaire d'État tente de faire retomber la pression avec le pape, très critiqué par Donald Trump il y a quelques jours. Marco Rubio est au Vatican et selon les États-Unis, l'entretien a été amical et constructif. On vote au Royaume-Uni aujourd'hui pour choisir plus de 5000 élus locaux ainsi que les parlementaires du Pays de Galles et de l'Écosse. Le Premier ministre travailliste risque un vote sanction, lui qui est très impopulaire. Ces scrutins locaux pourraient consacrer une vraie montée en puissance du parti d'extrême droite Reform UK. Et tout de suite, l'invité d'Afrique Midi. Comme premier retour sur les propos du président congolais hier en conférence de presse à Kinshasa. Pour en parler, Mathieu Vendrely, vous recevez Trésor Kibangula, analyste à Ebouteli, l'Institut congolais de recherche sur la politique, la gouvernance et la violence.
4: Trésor Kibangula, bonjour.
15: Bonjour.
4: Trésor Kibangula, le président congolais Félix Tshisekedi a donc évoqué hier très clairement la question du troisième mandat. Tout d'abord, pourquoi cette annonce maintenant? On en est à 2 ans et demi théoriquement de la fin de son actuel mandat.
15: Je pense que c'est une clarification importante parce que depuis plusieurs mois maintenant, à travers des meetings politiques et certaines prises de parole des responsables de son camp politique, on apercevait déjà des signaux autour d'une possible révision constitutionnelle ou changement de la constitution carrément. Il faut rappeler que le président s'était déjà prononcé plus tôt là-dessus, c'était en 2024. Il avait mené des campagnes à travers les pays, à Kisangani, à Lubumbashi, où il disait clairement qu'il avait l'intention de mener la réforme constitutionnelle. Puis, il y a eu 2025, avec l'aggravation de la situation sécuritaire à l'est du pays. Là, cette volonté d'aller vers la réforme de la Constitution avait été suspendue. Aujourd'hui, avec le contexte politique et sécuritaire et économique, même avec les partenariats avec les États-Unis, les lignes des fronts qui sont un peu gelées, les rapports de force ici en interne qui sont en faveur du chef de l'État, il estime peut-être que c'est le bon moment de remettre encore sur la table du débat public cette question des réformes constitutionnelles.
4: Le président Tshisekedi manifeste une certaine confiance. Qu'est-ce qui lui assure, j'ai envie de dire, qu'est-ce qui lui assure qu'il va être suivi dans cette initiative?
15: Je pense que progressivement, lorsqu'on regarde ce qui se passe, il est en train de gagner la guerre de l'opinion publique. Parce que à Kinshasa aujourd'hui et dans les pays, l'opposition est devenue inaudible. On assiste à un rétrécissement de l'espace politique. La plupart de personnalités de l'opposition vivent en exil. Alors, les narratifs du pouvoir progressent de plus en plus. Ce qui est inquiétant, ce qui est préoccupant dans ce qui se passe, c'est que finalement, la guerre ou la situation sécuritaire à l'Est est utilisé comme un facteur de flexibilité des trajectoires démocratiques. Donc on peut utiliser la guerre pour pousser un peu plus loin les échéances électorales.
4: Pour évoquer la politique, vous évoquiez l'opposition, effectivement, dont on a bien compris que la marge de manœuvre de cette opposition est relativement restreinte, mais au sein de l'Union sacrée, autour du président Tshisekedi, il y a quand même d'autres présidentiables, Bemba, Kamere, Bahati. Est-ce qu'il y a des risques aujourd'hui pour l'Union sacrée?
15: Alors, l'Union sacrée, effectivement, c'est une coalition très hétéroclite avec des personnalités aux agendas divers et personnels. Mais on a constaté que chaque fois que un des leaders de l'Union sacrée essayait de prendre un pas de côté par rapport à la ligne du président de la République, il y avait tout de suite la foudre qui tombait. On a vu avec Vital Kamerhe déjà, à un moment donné, où il commençait à prêcher pour discuter avec les rebelles, alors qu'à l'époque, que la ligne était plutôt militaire, il fallait se battre et tout de suite on a compris qu'il serait pas très suffisamment loyal pour défendre les chefs. Bon, il a été écarté. Récemment, Bahati a subi les mêmes sorts lorsque le deuxième vice-président du Sénat avait essayé de dire que la constitution actuelle n'était pas les problèmes étaient plutôt dans les hommes qui appliquent la constitution. Il a aussi été écarté. Donc on sent qu'il y a quelques signaux faibles hein, des discordances au niveau de la majorité au pouvoir, mais tant que l'opposition ou tant que les rapports des forces ne seront pas inversés, hein, on attend aussi du côté de la société civile, comme à l'époque de Kabila, lorsqu'il y avait ces velléités de troisième mandat, que ça bouge. Et sur le terrain, aujourd'hui, l'opposition politique ou la société civile peine encore à mobiliser. Est-ce que le fait que le président sorte du bois annonce clairement ses intentions pourrait être cet élément déclencheur pour une remobilisation politique? On attend de voir.
4: Un dernier point, Trésor Kibangula, hier, au prétexte de la guerre dans l'Est et avec une comparaison avec les situations en Ukraine, Félix Tshisekedi a également évoqué la question du glissement, c'est-à-dire du report de la présidentielle. Comment, dans ce cas, alors qu'on explique qu'il faudrait reporter la présidentielle, peut-on en même temps expliquer qu'il faut organiser un référendum pour modifier la Constitution? On a l'impression qu'il y a deux arguments, deux choses qui ne sont pas tout à fait raccord.
15: Oui, il y a un problème de cohérence dans ce qu'on avance comme argument. De l'autre côté, le pays est en guerre, on ne peut pas organiser les élections tant que le Nord Kivu, les capitales du Nord Kivu et du Sud Kivu sont occupées. De l'autre côté, on brandit cette idée de la souveraineté populaire. Hein. C'est un peu classique hein, dans les régimes qui cherchent les troisième mandats, c'est le peuple qui décide. Donc, les peuples vont décider par référendum. Mais les référendums, c'est aussi une élection, une consultation des Congolais. On ne peut pas imaginer non plus un référendum qui se tiendrait au pays sans les Nord Kivu ou les Sud Kivu. C'est la même chose que les élections de 2028 qui arrivent. Donc, ce qui s'est dit, ce qui doit se lire entre les lignes, c'est on a mis sur la table du débat public aujourd'hui toutes les difficultés qu'il y a pour que les élections ne puissent pas avoir lieu en 2028, pour montrer, parce que le but derrière cette sortie médiatique du chef de l'État, c'est de montrer aussi que nous sommes en guerre, il n'y aura pas d'élections, et il y a aussi cette carte de changement de la Constitution. Tout ça montre concrètement que 2028, c'est pas vraiment une année électorale comme les gens l'attendaient.
4: Félix Tshisekedi et la question du troisième mandat en République démocratique du Congo. On en parlait ce midi avec Trésor Kibangula, analyste à Ebouteli, l'Institut congolais de recherche sur la politique, la gouvernance et la violence. À Paris, 14h56. Et direction Dakar pour refermer votre journal. Projection dans la capitale sénégalaise du documentaire Germaine Akoni, l'essence de la danse, de la réalisatrice allemande Greta Marie Becker. Il était sorti il y a un an en France, mais il n'avait pas encore été proposé sur le continent. L'occasion de découvrir ou de redécouvrir Germaine Akoni, 81 ans, surnommée la mère de la danse africaine contemporaine. Son parcours, ses engagements féministes et antiracistes portés par la danse, c'est tout cela que raconte le film. Juliette Dubois est à Dakar.
19: Le buffle. Ding, ding, ding, ding, ding, ding, ding, ta, ta, ta, ti, ta, ta, ta.
20: Une heure et demie pour raconter une vie, un art, une femme. Et pour les spectateurs sénégalais, l'occasion de mieux connaître celle qu'ils appellent la Germaine nationale, comme Afi.
21: Moi, j'ai trouvé magnifique déjà l'histoire de Germaine. Quand il quitte tout à 40 ans pour venir se retrouver au pays, recommencer à zéro, je trouve une force mentale qu'elle a. Et la danse, c'est la vie des Sénégalais. N'importe quoi de rue, tu vois les jeunes vibrer au son des tam-tams de la musique. Et on valorise pas beaucoup cet art.
20: Certains danseurs sont venus aussi voir leur icône sur grand écran. Comme Saturnin, Ghanéen.
22: C'est pas parce qu'on est traditionnellement africain qu'on ne peut pas aller découvrir le monde et impacter avec la danse traditionnelle africaine. Ça me donne encore beaucoup plus d'envie de garder espoir.
20: La réalisatrice Greta Marie Becker a découvert Germaine Akoni sur scène avant de venir en immersion à l'École des Sables. Elle a suivi la chorégraphe et son mari Helmut dans leur vie, de Toubab Diallo à Venise en passant par Cotonou.
23: C'est étonnant à quel point Germaine, avec son époux Helmut Vogt, a réussi à créer un endroit d'une qualité d'excellence, on va dire, dans le domaine de la danse. et faire ça ici au Sénégal.
20: Les prix les plus prestigieux, une technique mondialement reconnue, un film. Et pourtant, Germaine Aconi ne se vit pas en star. Elle se reconnaît dans le portrait intime que lui a dressé la réalisatrice.
1: C'est un film que j'aurais pu danser. C'est des sentiments qui sont vrais, que j'aurais pu interpréter. Et de rencontrer aussi des personnes qui parlent de moi, eh bien, ça fait du bien.
20: Cette première africaine a été difficile à obtenir. La distributrice pour le continent, Koumbassar, cherche maintenant à programmer le film en Côte d'Ivoire et au Burkina Faso.
2: Mais jusque-là, les réponses sont lentes parce que aussi, peut-être, il y a les mêmes problématiques de l'autre côté, des problèmes d'infrastructure, de salles, de billetterie. Donc, c'est un peu complexe, mais on ne lâche pas. Il faut le voir. Germaine nous a enseigné depuis qu'on était jeunes qu'on pouvait vraiment s'adresser au monde en étant nous-mêmes.
20: À 81 ans, Germaine Aconi danse toujours et n'envisage pas de s'arrêter de sitôt.
1: Je danserai tant que je pourrai. Et peut-être... Le souhait, c'est de mourir sur la scène un jour en dansant. Pourquoi pas ?
20: Juliette Dubois, Dakar, RFI.
4: Mourir sur scène. C'est à Dakar que se referme ce journal. Merci à Mickaël Goncalves, Cécile Périllard et Laurent Chaffard qui m'ont accompagné dans sa préparation. Je vous rends le micro, Anne Cantner. À demain.
3: À demain, Mathieu Vendrely. Vous restez avec nous. Dans une minute maintenant, le rendez-vous d'Haïti des Amériques. À tout de suite.
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3: 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Il est 2h ici à Paris, 8h à Pékin.
24: Candice Mazot-Tomazic.
3: Et à la une de cette nouvelle édition, la Chine qui se prépare à accueillir un sommet crucial entre Donald Trump et Xi Jinping. Les deux dirigeants doivent se rencontrer dans une semaine à Pékin. Et pour préparer ces échanges, le président américain a déjà envoyé sur place l'un de ses proches. Les détails dès le début de ce journal. Le Ghana appelle l'Union africaine à prendre des mesures d'urgence face aux attaques xénophobes contre les migrants en Afrique du Sud. Depuis la fin du mois de mars, au moins 7 personnes ont été tuées dans ces violences. Au sommet également la France, où le Rassemblement national se retrouve dans le viseur de la justice. Le parquet européen a en effet ouvert une enquête sur une possible fraude impliquant le parti français d'extrême droite. Et puis les athlètes biélorusses pourront à nouveau participer aux compétitions internationales. Annonce ce jeudi du Comité international olympique qui lève ainsi toutes les restrictions contre ce pays allié de Moscou. Mais pas question en revanche de changer de position sur les sportifs russes, vous allez l'entendre. Mais avant de développer ces titres, un mot sur la situation au Moyen-Orient qui continue d'évoluer. Une nouvelle menace de Donald Trump ce jeudi soir. Si l'Iran ne signe pas rapidement un accord, nous le frapperons bien plus durement et violemment. Avertissement lancé sur sa plateforme Truth Social. Un peu plus tôt dans la soirée, l'armée américaine a annoncé, elle, avoir ciblé des installations militaires de Téhéran en représailles d'une attaque iranienne contre 3 de ses navires dans le détroit d'Ormuz. La République islamique, de son côté, accuse Washington de violer le cessez-le-feu en vigueur. Elle assure avoir répondu à une offensive américaine en mer contre ses bateaux, mais aussi à l'intérieur de son territoire dans le sud. De nouveaux affrontements, alors que les responsables iraniens étudiaient ce jeudi des propositions des États-Unis pour mettre fin durablement au conflit et rouvrir le détroit d'Ormuz. Et alors que les prochaines discussions entre Libanais et Israéliens se tiendront à Washington les 14 et 15 mai prochains, Donald
7: Donald Trump, lui, sera à Pékin. 2 jours de déplacement pour un sommet avec Xi Jinping. Et pour le préparer, le président américain a envoyé dans la capitale chinoise un proche allié. Il s'agit du sénateur républicain Steve Daines qui a rencontré ce jeudi le premier ministre chinois Lin Qiang et le chef de la diplomatie Wang Yi. Ton coopératif et pragmatique côté américain, conciliant et diplomatique côté chinois. Les deux parties envoient un signal d'ouverture à une semaine de cette visite cruciale, Yelena Tomic.
8: Stabiliser et améliorer les relations sino-américaines, devenir partenaire plutôt qu'adversaire et pratiquer l'harmonie sans uniformité. Le message de Wang Yi à son hôte américain illustre la volonté de Pékin de désamorcer les tensions avec Washington et d'éviter un nouveau cycle de confrontations commerciales et technologiques tout en maintenant ses lignes rouges stratégiques comme la question de Taïwan. En envoyant à Pékin un proche allié de Donald Trump et un très bon connaisseur de la Chine, l'administration américaine fait preuve de pragmatisme. Le sénateur républicain du Montana est en effet l'intermédiaire et l'homme de confiance entre les deux puissances. Ancien businessman en Chine, Steve Daines a joué un rôle essentiel dans les relations commerciales sino-américaines et a contribué à la levée de l'embargo chinois sur le bœuf américain. Ce jeudi, il a remercié Pékin pour ses efforts visant à ouvrir le détroit d'Ormuz et a appelé la Chine à augmenter ses achats d'avions Boeing lors du prochain sommet. Sommet qui sera le premier voyage en Chine de Donald Trump en 8